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Chers auditeurs, voici notre bulletin d'information, mais d'abord les principaux titres. Trump affirme que l'Iran paiera au centuple pour son attaque meurtrière contre des soldats américains. Israël tue 5 personnes à Gaza.

Gaza dont un père et sa fille dans un abri. L'armée libanaise commence à se déployer à Bastara Ouest, d'où Israël s'est retiré dans le cadre du projet de zone pilote. En Somalie, l'architecture sécuritaire se redessine avec le retrait progressif de l'OSAM. Et enfin, le Premier ministre canadien qualifie la décision américaine d'imposer des droits de douane de 50% d'action commerciale unilatérale. Passons à présent aux détails. Trump affirme que l'Iran paiera au centuple pour son attaque meurtrière contre des soldats américains. Le président américain Donald Trump a déclaré que l'Iran paierait le prix de la mort de nombreux soldats américains au cours du week-end dans le cadre de la guerre menée par les États-Unis contre l'Iran. Le nombre de soldats américains tués dans ce conflit est monté à 17 au cours du week-end, tandis que le corps d'un soldat supplémentaire est encore en cours d'examen. La mort de deux soldats a été confirmée lors d'une attaque iranienne visant le personnel américain en Jordanie. Dans un message publié lundi sur Truth Social, Trump a affirmé que l'Iran paierait au centuple pour chaque soldat américain tué. Des responsables pakistanais indiquent que des médiateurs proposent aux États-Unis et à l'Iran de reprendre les négociations. Selon des sources gouvernementales pakistanaises, le Pakistan et le Qatar ont transmis aux États-Unis et à l'Iran une proposition commune visant à réduire les tensions et à mettre fin à la guerre entre les deux pays, élaborée après des consultations avec des partenaires régionaux. Cette proposition appelle les parties à revenir à la situation antérieure au 9 juillet comme premier pas vers une reprise des négociations. Elle prévoit notamment une trêve de 2 semaines, la réouverture immédiate du détroit d'Ormuz par l'Iran, ainsi que la levée par les États-Unis du blocus naval et des sanctions sur les ventes de pétrole iranien. La mise en œuvre du cessez-le-feu dans le sud du Liban figurerait également parmi les principaux points à l'ordre du jour. Les médiateurs se disent optimistes quant à une réponse positive des deux parties et une reprise rapide des discussions. Selon des sources citées par la plateforme américaine Axios, le Pakistan, le Qatar, l'Égypte et d'autres médiateurs auraient proposé une trêve de 10 jours. Un responsable américain a indiqué que l'administration Trump examinait la proposition et appelait Israël à éviter toute mesure susceptible de refermer la fenêtre diplomatique, tandis qu'un responsable israélien a affirmé que l'armée israélienne restait en état d'alerte élevé, se préparant à une possible extension du conflit. Sur fond de turbulences mondiales, le sommet de l'ASEAN s'ouvre sur un appel à l'unité. Les ministres des Affaires étrangères de l'Association des Nations de l'Asie du Sud-Est, ASEAN, ont ouvert mardi à Manille leur sommet annuel. Les ministres ont appelé à davantage d'unité et d'action coordonnée, alors que la région fait face à des tensions géopolitiques croissantes, des différences sur les frontières maritimes et des conflits persistants. S'exprimant à l'ouverture de la 59e réunion des ministres des Affaires étrangères de l'ASEAN, la ministre philippine des Affaires étrangères, Ma Teresa Lazaro, a recommandé aux États membres d'adopter une approche de résolution de problèmes active et éclairée dans un monde de plus en plus façonné par le chaos, l'incertitude et l'imprévisibilité. Elle a appelé les membres de l'ASEAN à rechercher des solutions créatives et des voies praticables pour surmonter les défis régionaux et mondiaux complexes.

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1: Israël tue 5 personnes à Gaza, dont un père et sa fille dans un abri. Israël a tué 5 Palestiniens et en a blessé plusieurs autres lors d'attaques menées à travers Gaza. Des sources médicales et des témoins ont indiqué à l'agence Anadolu qu'un drone israélien avait frappé l'abri de réfugiés Al-Yaman al-Saed, situé dans le camp de réfugiés de Jabalia, dans le nord de Gaza, tuant un père palestinien et sa fille, et blessant plusieurs personnes, dont des enfants. Selon des responsables israéliens, plus de 70% du territoire est actuellement occupé par l'armée, contre 53% au moment de l'accord de cessez-le-feu d'octobre 2025. Selon le ministère de la Santé de Gaza, Israël a tué au moins 1158 Palestiniens et en a blessé 3756 autres depuis les violations du cessez-le-feu. Le ministère indique qu'au

Moins 73 250 Palestiniens ont été tués et 173 751 blessés depuis le début du génocide israélien le 8 octobre 2023. Les États-Unis publient une nouvelle alerte de sécurité pour leurs citoyens.

d'État a encouragé les citoyens américains à suivre les alertes de sécurité publiées par les ambassades et consulats américains, à se conformer aux instructions des autorités locales et à se tenir informés de l'évolution de la situation. L'armée libanaise commence à se déployer à Bastara Ouest, d'où Israël s'est retiré dans le cadre du projet de zone pilote. L'armée libanaise a annoncé avoir commencé à se déployer dans la localité de Bastara Ouest, dans le district de Nabatieh, au sud du Liban, après le retrait des soldats israéliens de la zone dans le cadre du dispositif de zone pilote. Selon un communiqué militaire, ce déploiement s'est fait en coordination avec le groupe de coordination militaire libanais et les habitants ont été invités à ne pas se rendre dans la localité tant que la situation sécuritaire n'est pas pleinement stabilisée et à se conformer aux instructions des unités déployées sur place. L'armée avait annoncé la veille que ses troupes entreraient dans la localité après le retrait israélien, précisant que des unités poursuivaient ainsi leur mission à Forun et Srifa, deux autres localités concernées par ce dispositif de zone pilote. Le département d'État américain avait annoncé le lancement de ces opérations de zone pilote dans le cadre de l'accord cadre entre le Liban, les États-Unis et Israël, sous l'égide du groupe de coordination militaire libanais. Un haut responsable libanais avait indiqué que ce dispositif avait été convenu lors du sixième cycle de négociations directes libano-israéliennes, tenu les 14 et 15 juillet à Rome, en vue d'amorcer le retrait progressif de l'armée israélienne des zones occupées.

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1: En Somalie, l'architecture sécuritaire se redessine avec le retrait progressif de l'OSAM. Le transfert progressif des responsabilités sécuritaires de la mission de l'Union africaine, OSAM, vers les forces somaliennes marque un tournant critique pour la lutte antiterroriste et la stabilité de la Corne de l'Afrique. Créée en 2007 sous le nom d'AMISOM, cette mission devenue OSOM en 2025 a contribué à la reprise de contrôle gouvernemental sur de nombreux centres stratégiques, dont Mogadiscio, mais le groupe Al-Shabaab reste actif dans les zones rurales, rendant la transition sensible sur le plan sécuritaire comme institutionnel. Le financement durable de la mission, dont le mandat doit s'achever fin 2026, demeure l'un des principaux enjeux du processus. La Turquie s'est imposée ces dernières années comme un partenaire majeur du renforcement des capacités sécuritaires somaliennes, contribuant à la formation de milliers de soldats au centre d'entraînement militaire Turksom à Mogadiscio et renforçant sa coopération en matière de défense. Des experts somaliens soulignent que les forces du pays sont en mesure de combler le vide sécuritaire laissé par le retrait de l'OSAM, tout en estimant que les initiatives de médiation menées par la Turquie pourraient contribuer à réduire les tensions régionales et à renforcer le dialogue, notamment entre la Somalie et l'Éthiopie. Le Premier ministre canadien qualifie la décision américaine d'imposer des droits de douane de 50% d'actions commerciales unilatérales. Le Premier ministre canadien, Mark Carney, a qualifié d'action commerciale unilatérale la décision des États-Unis d'imposer des droits de douane de 50% sur certains produits importés du Canada. Dans une déclaration écrite, Carney a présenté cette mesure comme la dernière d'une série d'actions commerciales unilatérales de la part des États-Unis, citant notamment les droits de douane appliqués au secteur automobile canadien en violation de l'ACEOM, accord Canada-États-Unis-Mexique. Le Premier ministre a rappelé que le Canada avait présenté des propositions complètes et détaillées pour résoudre le différend et moderniser l'ACEOM, réaffirmant sa confiance dans les bénéfices d'un commerce libre et équitable. Il a ajouté que son pays prendrait toutes les mesures nécessaires pour soutenir les travailleurs, agriculteurs, entreprises et familles canadiens. Les États-Unis avaient annoncé l'imposition de droits de douane de 50% sur certains produits importés du Canada, accusant ce dernier de pratiques discriminatoires à l'égard des produits américains. Et enfin, l'Espagne célèbre sa victoire en Coupe du Monde par un défilé.

Elle est à Madrid. Nouveau champion du monde, l'Espagne a célébré sa victoire lors d'un défilé triomphal en bus décapotable dans les rues de Madrid, sous les acclamations d'une foule estimée de près de 2 millions de personnes. Les footballeurs ont entamé leur parcours sous un soleil de plomb, le long des grandes artères du centre-ville, où une immense foule de supporters parés de rouge et de jaune les attendait, avant leur arrivée sur la Plaza de Cibeles. De retour des États-Unis, les joueurs ont été accueillis par le roi Felipe VI et la famille royale avant de rencontrer le président du gouvernement espagnol, Pedro Sanchez. Chers auditeurs, c'était notre bulletin d'information ici, TRT Radio, la voix de la Turquie.

Chers auditeurs, faisons à présent une petite pause musicale. Écoutons d'abord Tantashche, Yokbashka Hayalim, Je n'ai d'autres rêves, puis Sezen Aksu, Üşüdüm, J'ai froid.

Shanghai, la plus ancienne ville du monde. Dans l'épisode précédent, nous avions suivi la trace des langues disparues, prêtant l'oreille à des voix enfouies depuis des millénaires dans les pierres et les alphabets. Aujourd'hui, notre voyage nous ramène bien plus loin en arrière, vers l'une des premières pages de l'histoire humaine. Nous partons vers une contrée, vers une ville, qui fait inévitablement résonner en nous cette question. Jusqu'où peut remonter le passé d'une ville ? Si nous vous demandions de citer les plus anciennes villes du monde, Rome, avec ses palais majestueux, Athènes ou Le Caire, vous viendrez probablement en première à l'esprit. Pourtant, aujourd'hui, nous allons bien au-delà de ces grandes capitales impériales vers les tout premiers foyers de l'éveil humain. Comme Çatalhöyük sur les terres d'Anatolie, nous allons vers l'un de ces points zéros où la vie organisée, où la première conscience collective ont pris forme. Chronologiquement, Çatalhöyük, avec sa vie sociale unique et sans rue dans la plaine de Konya, continue de stupéfier le monde. Mais la ville dont nous allons pousser la porte aujourd'hui est plus ancienne, de 1500 à 2000 ans encore. C'est la plus ancienne mémoire urbaine connue de l'humanité, Eria. Eria se trouve dans la vallée du Jourdain, à plusieurs centaines de mètres en dessous du niveau de la mer, comme au fond de l'un des puits les plus profonds du monde. Si elle donne aujourd'hui l'impression d'une ville tranquille, repliée sur elle-même, elle est, pour les archéologues et les historiens, l'un des sites les plus fascinants de la planète. Car les fouilles menées ici murmurent une vérité qui bouscule toutes les certitudes. Les couches mises au jour montrent que la présence humaine n'y a jamais cessé depuis environ 11 000 ans. La vie à Eria commence il y a quelque 11 000 ans, lorsque des hommes et des femmes, encore chasseurs-cueilleurs, s'installèrent autour d'une puissante source naturelle, Ayn es-Sultan. Essayons de nous représenter la scène. Les pyramides d'Égypte n'avaient pas encore été bâties, Rome était à des siècles d'exister, les cités de la Grèce antique n'étaient même pas nommées. L'humanité n'avait pas encore inventé l'écriture, et pourtant, à Eria, des hommes bâtissaient déjà une vie autour de la fraîcheur d'Ayn es-Sultan. Pourquoi donc l'humanité avait-elle choisi cet endroit, au cœur d'un climat désertique, pour y franchir ce premier grand pas ? La réponse tient à la règle la plus ancienne de la nature, l'eau. Ces sources naturelles jaillissent au milieu du désert, firent d'Eria une oasis irrésistible pendant des millénaires. L'eau amena l'agriculture attacha les hommes à la terre et fit naître les premières sociétés sédentaires. Toutefois, ce qui éleva Eria au-delà du simple vieux village pour lui valoir le titre du première ville du monde, ce sont les immenses remparts et les tours surgis du sol. Aux alentours de 8000 avant notre ère, il y a tout juste 10 000 ans, les habitants d'Eria érigèrent autour de leur établissement une gigantesque muraille de pierre, derrière laquelle s'élevait une tour de 8 mètres de haut. À une époque où les outils métalliques n'étaient pas encore répandus, où l'on taillait la pierre avec de la pierre, empiler des blocs de plusieurs tonnes pour créer une telle architecture n'est pas seulement un exploit d'ingénierie. C'est aussi la preuve la plus éclatante qu'à une époque où les États, les rois et les armées n'existaient pas encore, les hommes étaient déjà capables de se mobiliser autour d'un objectif commun et de former une société organisée. Cependant, le vrai prodige d'Eria n'est pas d'avoir été la première, c'est sa volonté de survivre. La ville n'a pas été fondée une fois pour toutes, elle a été assiégée, détruite, ébranlée par des séismes, et chaque fois elle renaissait de ses cendres. Chaque génération, plutôt que d'abandonner la ville, a bâti sa propre vie sur les ruines et la mémoire de la génération précédente. C'est pourquoi, lorsqu'on descend sous la surface d'Eria aujourd'hui, c'est comme feuilleter un livre d'histoire couche par couche. Sous le mur d'une époque se cache un mur d'une autre ère, sous celui-là, des vies appartenant au tout premier pas de l'humanité. Ici, l'histoire n'est pas faite d'objets inertes exposés dans des vitrines de musées. Elle continue de vivre au cœur de la Terre en strates superposées. Un seul coup de pioche peut vous projeter plusieurs siècles en arrière. «
Aujourd'hui, bien des villes modernes s'enorgueillissent de leur gratte-ciel, de leurs avenues illuminées et de leurs places animées. Mais Erea nous rappelle silencieusement ce que signifie vraiment être une ville. Non pas simplement élever de grands bâtiments de pierre et de béton, mais parvenir à vivre côte à côte, génération après génération, sur un même bout de terre et construire une mémoire commune. Et la mémoire d'Erea est la plus ancienne, la plus profondément enracinée que l'humanité possède. Dans le prochain épisode, les pierres nous raconteront une autre histoire, celle de la façon dont les hommes ont perçu le monde, dont les frontières ont été tracées. Nous suivrons la piste des anciennes cartes et nous demanderons pourquoi une mosaïque sur le sol d'une église peut valoir autant qu'un livre d'histoire. Car notre prochaine étape sera les premières cartes de Palestine et ses mosaïques secrètes. À bientôt! Ce qu'on ne sait pas sur la Palestine.

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1: La bataille d'El Obeid, un nouveau point de rupture dans la guerre au Soudan. Au Soudan, alors que la guerre civile entre dans sa troisième année, les affrontements qui se concentrent autour d'El Obeid ne se limitent pas à l'ouverture d'un simple nouveau front. Capitale du Kordofan du Nord, El Obeid est devenue, en raison de sa position géographique, de son infrastructure militaire et de sa fonction logistique, l'un des centres stratégiques susceptibles de terminer l'avenir de la guerre. Ces dernières semaines, l'intensification des attaques de drones menées par les forces de soutien rapide, FSR, contre la ville, les préparatifs d'une offensive terrestre, ainsi que la suspension par les Nations Unies de ses activités humanitaires pour des raisons de sécurité, montrent qu'El Obeid constitue désormais un nouveau seuil critique dans la guerre soudanaise. La bataille pour le contrôle de la ville ne se limite pas au Kordofan du Nord, elle est susceptible de redessiner l'équilibre des forces entre le Darfour et la vallée du Nil. Nous vous présentons l'analyse du Dr Kaan Devedjiolo, coordinateur pour l'Afrique du Nord et de l'Est à Orsam. L'importance stratégique d'El Obeid tient d'abord à sa position géographique. La ville se trouve au cœur du réseau de transport reliant Khartoum au Darfour et fait office de nœud pour les échanges militaires et commerciaux entre le Nil Blanc, le Kordofan du Nord et l'ouest du Soudan. On y trouve également l'une des unités d'infanterie majeures de l'armée soudanaise, ainsi qu'une base aérienne et d'importants dépôts logistiques. Ses connexions à des oléoducs, ainsi que son statut de l'un des principaux centres commerciaux soudanais pour la gomme arabique, renforcent également la valeur économique de la ville. Ainsi, la partie qui contrôlera El Obeid n'obtiendra pas seulement une supériorité militaire, mais aussi un avantage majeur sur les ressources économiques et les axes logistiques de l'ouest du Soudan. Pour les FSR, la prise d'El Obeid signifierait la consolidation de leurs gains au Darfour. Après la chute d'El Fasher notamment, les FSR, qui contrôlent désormais de facto une grande partie du Darfour, chercheraient, en s'emparant d'El Obeid, à créer une zone de domination continue entre le Darfour

0: et le Kordofan du Nord. Un tel développement faciliterait l'établissement d'une administration de facto de l'organisation dans l'ouest du Soudan, tout en renforçant considérablement sa position dans d'éventuels scénarios futurs de fédéralisation ou de partition de fait. En outre, la possibilité d'avancer vers le Nil blanc à partir de la ville pourrait préparer le terrain à un déplacement du cœur de la guerre vers le centre du Soudan. Pour l'armée soudanaise, en revanche, la perte d'El Obeid ne serait pas une simple défaite militaire. La chute de la ville signifierait une rupture quasi totale de la liaison terrestre entre Khartoum et l'ouest du Soudan et réduirait considérablement les chances de l'armée de reprendre le contrôle du Darfour. Les évaluations selon lesquelles l'armée aurait repris l'initiative après ses récents succès militaires autour de Khartoum pourraient être sérieusement remises en question en cas de perte d'El Obeid. Pour l'armée soudanaise, la ville ne représente donc pas seulement un front à défendre, mais un seuil stratégique susceptible d'influencer le cours général de la guerre. La dimension humanitaire apparaît tout aussi critique que les développements militaires. La ville, peuplée d'environ 600 000 habitants, ainsi que les populations déplacées dans ses environs, font face à une grave crise humanitaire en raison des attaques contre les infrastructures électriques, de la mise hors service des pompes à eau et des coupures sur les principaux axes de transport. La suspension par les agences de l'ONU de leurs activités pour raisons de sécurité aggrave encore cette fragilité, compte tenu de la famine, des déplacements massifs de populations et des graves violations commises contre les civils lors du siège d'El Fasher. L'éventualité d'un scénario de siège similaire à El Obeid constitue un risque sérieux pour la communauté internationale. Même si la composition démographique d'El Obeid diffère de celle d'El Fasher, les risques de crimes de guerre, pillages, déplacements forcés, violences sexuelles et attaques arbitraires demeurent élevés. En conclusion, la bataille d'El Obeid constitue le nouveau centre de gravité de la guerre au Soudan. Le sort de la ville pourrait déterminer non seulement le contrôle du Kordofan du Nord, mais aussi la manière dont se dessinera la carte géopolitique de facto du Soudan. Un succès des FSR pourrait leur permettre de constituer une zone de contrôle plus intégrée dans l'ouest du Soudan et de renforcer leur pouvoir de négociation dans d'éventuels processus politiques. À l'inverse, le maintien de la ville par l'armée soudanaise reste crucial pour la poursuite de sa stratégie d'encerclement du Darfour. Les développements à El Obeid semblent ainsi appelés à devenir, dans la période à venir, l'un des indicateurs militaires et politiques les plus déterminants de la guerre au Soudan. Nous vous avons présenté l'étude du Dr Khan Devejiolo, coordinateur pour l'Afrique du Nord et de l'Est à Orsam.
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Chers auditeurs, nous sommes arrivés une fois de plus à la fin de notre émission de ce jour qui vous a été présentée par moi-même Etap ainsi que notre technicien Recep. Nous espérons vous retrouver demain à la même heure et sur la même longueur d'onde. Au revoir.

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0: Chers auditeurs, voici notre bulletin d'information, mais d'abord les principaux titres. L'ASEAN appelle les États-Unis et l'Iran à la retenue, estimant que les affrontements menacent les efforts de paix. Selon l'ONU, la faim dans le monde poursuit son recul, mais environ 645 millions de personnes en souffraient encore en 2025. Des images satellites montrent qu'Israël construit une barrière longue de plusieurs kilomètres à l'intérieur de Gaza. En Somalie, l'architecture sécuritaire se redessine avec le retrait progressif de l'OSOM. Et enfin, France-Gabon, Libreville reprend la main sur son manganèse. Passons à présent aux détails. Selon des sources gouvernementales pakistanaises, le Pakistan et le Qatar ont transmis aux États-Unis et à l'Iran une proposition commune visant à réduire les tensions et à mettre fin à la guerre entre les deux pays, élaborée après des consultations avec des partenaires régionaux. Cette proposition appelle les parties à revenir à la situation antérieure au 9 juillet comme premier pas vers une reprise des négociations. Elle prévoit notamment une trêve de 2 semaines, la réouverture immédiate du détroit d'Ormuz par l'Iran, ainsi que la levée par les États-Unis du blocus naval et des sanctions sur les ventes de pétrole iranien. La mise en œuvre du cessez-le-feu dans le sud du Liban figurerait parmi les principaux points à l'ordre du jour. Les médiateurs se disent optimistes quant à une réponse positive des deux parties et une reprise rapide des discussions. Selon des sources citées par la plateforme américaine Axios, le Pakistan, le Qatar, l'Égypte et d'autres médiateurs auraient proposé une trêve de 10 jours. Un responsable américain a indiqué que l'administration Trump examinait la proposition et appelait Israël à éviter toute mesure susceptible de refermer la fenêtre diplomatique, tandis qu'un responsable israélien affirmait que l'armée israélienne restait en état d'alerte élevé, se préparant à une possible extension du conflit. Les pays d'Asie du Sud-Est ont appelé mardi les États-Unis et l'Iran à faire preuve d'une extrême retenue, affirmant que la reprise des affrontements fragilise les efforts de médiation en cours. Dans un communiqué conjoint, les ministres des Affaires étrangères de l'ASEAN, réunis à Manille pour leur 59e sommet annuel, ont exprimé leur profonde préoccupation face à cette reprise des hostilités, appelant toutes les parties à éviter toute action susceptible d'aggraver la situation et à privilégier le dialogue et la diplomatie, avec une cessation complète et immédiate des combats sur tous les fronts au Moyen-Orient. Cet appel intervient alors que les attaques réciproques se poursuivent malgré le mémorandum d'accord signé en juin sous médiation pakistanaise. Le Pakistan et le Qatar, principaux médiateurs, ont appelé les parties à cesser les attaques et à revenir à la situation antérieure au 9 juillet. Le nombre de personnes souffrant de la faim dans le monde a diminué pour la 3e année consécutive en 2025 à environ 645 millions de personnes, soit 7,8% de la population mondiale, contre 8,1% en 2024. Selon le rapport SOFIE 2026 publié par la FAO, le PAM, le FIDA, l'UNICEF et l'OMS. L'Afrique reste la région la plus touchée, 309 millions, suivie de l'Asie, 292 millions. Le rapport soulignant que ces progrès demeurent fragiles et insuffisants pour atteindre les objectifs de développement durable d'ici 2030. La FAO a révisé ses projections en tenant compte du conflit au Moyen-Orient, estimant qu'environ 510 à 520 millions de personnes souffriront encore de la faim en 2030, un chiffre supérieur aux prévisions d'avant-conflit. Son directeur général, Ku Dong-yu, a appelé à agir plus vite, soulignant que des crises comme la pandémie de Covid-19, la guerre en Ukraine, la crise à Gaza et les perturbations dans le détroit d'Ormuz ont révélé la nécessité de renforcer la résilience des systèmes agroalimentaires.
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0: L'armée libanaise a annoncé avoir commencé à se déployer dans la localité de Bastara Ouest, dans le district de Nabatieh au sud du Liban, après le retrait des soldats israéliens de la zone dans le cadre du dispositif de zone pilote. Selon un communiqué militaire, ce déploiement s'est fait en coordination avec le groupe de coordination militaire libanais, et les habitants ont été invités à ne pas se rendre dans la localité tant que la situation sécuritaire n'est pas pleinement stabilisée et à se conformer aux instructions des unités déployées sur place. L'armée avait annoncé la veille que ses troupes entreraient dans la localité après le retrait israélien, précisant que des unités poursuivaient aussi leur mission à Foroun et Srifa, deux autres localités concernées par ce dispositif de zone pilote. Le département d'État américain va annoncer le lancement de ces opérations de zone pilote dans le cadre de l'accord cadre entre le Liban, les États-Unis et Israël, sous l'égide du groupe de coordination militaire libanais. Un haut responsable libanais avait indiqué que ce dispositif avait été convenu lors du 6e cycle de négociations directes libano-israéliennes, tenu les 14 et 15 juillet à Rome, en vue d'amorcer le retrait progressif de l'armée israélienne des zones occupées. Selon des images satellites, l'armée israélienne construit discrètement une immense barrière de terre séparant plus de 50% du territoire de Gaza qu'elle occupe du reste de l'enclave, rendant plus durable la division de ce territoire palestinien. Longue de plus de 23 km, cette barrière traverse des zones palestiniennes détruites par l'armée et correspond à plus de la moitié de la bande de Gaza qui abrite plus de 2 millions de Palestiniens. Interrogée par l'AP, l'armée israélienne a confirmé construire cette barrière le long de la ligne jaune, jusqu'à laquelle ses soldats s'étaient retirés en octobre dans le cadre de l'accord de cessez-le-feu avec le Hamas, une ligne censée n'être que temporaire selon l'accord soutenu par Washington. Faute de progrès du processus de paix, Israël semble consolider sa présence, alimentant la crainte que cette ligne devienne une frontière permanente. Ni le CENTCOM ni le Conseil de la paix dirigé par Donald Trump n'ont commenté. Les Nations Unies ont annoncé mardi que les pertes civiles dans le conflit en cours entre la Russie et l'Ukraine avaient augmenté de 37% au cours du premier semestre de l'année. La chef de la mission de surveillance des droits de l'homme de l'ONU en Ukraine, Danielle Bell, a déclaré à Genève avoir documenté 1396 morts et 7978 blessés parmi les civils, soit une hausse de 37% par rapport à la même période l'année précédente. La Russie et l'Ukraine, qui nient toutes deux mener des attaques visant délibérément des civils, ont intensifié leurs frappes réciproques ces derniers mois alors que les négociations menées sous l'égide des États-Unis pour mettre fin à ce conflit de près de 4 ans et demi restent au point mort. Le Haut Commissariat des Nations Unies aux droits de l'homme a condamné de nombreuses attaques ayant causé des pertes civiles ces derniers jours en Ukraine comme en Russie. Son porte-parole, Tamin Al-Kitan, a déclaré que les civils et les infrastructures civiles sont strictement protégés par le droit international humanitaire et que de telles attaques délibérées constituent des crimes de guerre.
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0: Le transfert progressif des responsabilités sécuritaires de la mission de l'Union africaine au SOM vers les forces somaliennes marque un tournant critique pour la lutte antiterroriste et la stabilité de la Corne de l'Afrique. Créée en 2007 sous le nom d'AMISOM, cette mission devenue AUSOM en 2025 a contribué à la reprise de contrôle gouvernemental sur de nombreux centres stratégiques dont Mogadiscio, mais le groupe Al-Shabaab reste actif dans les zones rurales, rendant la transition sensible sur le plan sécuritaire comme institutionnel. Le financement durable de la mission, dont le mandat doit s'achever fin 2026, demeure l'un des principaux enjeux du processus. La Turquie s'est imposée ces dernières années comme un partenaire majeur du renforcement des capacités sécuritaires somaliennes, contribuant à la formation de milliers de soldats au centre d'entraînement militaire Turksom à Mogadiscio et renforçant sa coopération en matière de défense. Des experts somaliens soulignent que les forces du pays sont en mesure de combler le vide sécuritaire laissé par le retrait de l'AUSOM, tout en estimant que les initiatives de médiation menées par la Turquie pourraient contribuer à réduire les tensions régionales et à renforcer le dialogue, notamment entre la Somalie et l'Éthiopie. Le Gabon franchit une nouvelle étape dans sa volonté de mieux valoriser ses ressources naturelles. À l'occasion de la visite d'État en France du président Brice Clotaire-Oligui N'Guema, le groupe minier français Eramet a signé avec les autorités gabonaises un protocole d'accord ouvrant la voie à d'importants investissements destinés à renforcer la transformation locale du manganèse. Cette initiative s'inscrit dans la nouvelle politique économique de Libreville qui entend rompre progressivement avec le modèle d'exportation de matières premières brutes afin de capter une plus grande part de la valeur ajoutée créée par ces ressources minières. La feuille de route conjointe prévoit de transformer jusqu'à 700 000 tonnes de minerais de manganèse par an d'ici à 2031. En contrepartie, le gouvernement gabonais s'engage à garantir les conditions nécessaires à la viabilité des projets, notamment un meilleur accès à l'énergie, élément essentiel au développement d'une industrie métallurgique compétitive. Et pour finir, le Premier ministre canadien Mark Carney a qualifié d'action commerciale unilatérale la décision des États-Unis d'imposer des droits de douane de 50% sur certains produits importés du Canada. Dans un communiqué, Carney a présenté cette mesure comme la dernière d'une série d'actions commerciales unilatérales de la part des États-Unis, citant notamment les droits de douane appliqués au secteur automobile canadien en violation de l'ACEOM, accord Canada-États-Unis-Mexique. Le Premier ministre a rappelé que le Canada avait présenté des propositions complètes et détaillées pour résoudre le différend et moderniser l'ACEOM, réaffirmant sa confiance dans les bénéfices d'un commerce libre et équitable. Il a ajouté que son pays prendrait toutes les mesures nécessaires pour soutenir les travailleurs, agriculteurs, entreprises et familles canadiens. Les États-Unis avaient annoncé l'imposition de droits de douane de 50% sur certains produits importés du Canada, accusant ce dernier de pratiques discriminatoires à l'égard des produits américains. Chers auditeurs, c'était notre bulletin d'information ici, TRT Radio, la voix de la Turquie. Chers auditeurs, faisons à présent une petite pause musicale. Écoutons d'abord Tantashche, Yok Bashka Hayalim, Je n'ai d'autres rêves, puis Sezen Aksu, Üşüdüm, J'ai froid.

Caria, la plus ancienne ville du monde. Dans l'épisode précédent, nous avions suivi la trace des langues disparues, prêtant l'oreille à des voix enfouies depuis des millénaires dans les pierres et les alphabets. Aujourd'hui, notre voyage nous ramène bien plus loin en arrière, vers l'une des premières pages de l'histoire humaine. Nous partons vers une contrée, vers une ville, qui fait inévitablement résonner en nous cette question. Jusqu'où peut remonter le passé d'une ville ? Si nous vous demandions de citer les plus anciennes villes du monde, Rome, avec ses palais majestueux, Athènes ou Le Caire, vous viendrez probablement en première à l'esprit. Pourtant, aujourd'hui, nous allons bien au-delà de ces grandes capitales impériales vers les tout premiers foyers de l'éveil humain. Comme Çatalhöyük sur les terres d'Anatolie, nous allons vers l'un de ces points zéros où la vie organisée, où la première conscience collective ont pris forme. Chronologiquement, Çatalhöyük, avec sa vie sociale unique et sans rue dans la plaine de Konya, continue de stupéfier le monde. Mais la ville dont nous allons pousser la porte aujourd'hui est plus ancienne, de 1500 à 2000 ans encore. C'est la plus ancienne mémoire urbaine connue de l'humanité, Eria. Eria se trouve dans la vallée du Jourdain, à plusieurs centaines de mètres en dessous du niveau de la mer.

mer comme au fond de l'un des puits les plus profonds du monde. Si elle donne aujourd'hui l'impression d'une ville tranquille, repliée sur elle-même, elle est, pour les archéologues et les historiens, l'un des sites les plus fascinants de la planète. Car les fouilles menées ici murmurent une vérité qui bouscule toutes les certitudes. Les couches mises au jour montrent que la présence humaine n'y a jamais cessé depuis environ 11 000 ans. La vie à Eria commence il y a quelque 11 000 ans, lorsque des hommes et des femmes, encore chasseurs-cueilleurs, s'installèrent autour d'une puissante source naturelle, Aïn es Sultan. Essayons de nous représenter la scène. Les pyramides d'Égypte n'avaient pas encore été bâties, Rome était à des siècles d'exister, les cités de la Grèce antique n'étaient même pas nommées. L'humanité n'avait pas encore inventé l'écriture, et pourtant, à Eria, des hommes bâtissaient déjà une vie autour de la fraîcheur d'Aïn es Sultan. Pourquoi donc l'humanité avait-elle choisi cet endroit, au cœur d'un climat désertique, pour y franchir ce premier grand pas? La réponse tient à la règle la plus ancienne de la nature, l'eau. Ces sources naturelles jaillissent au milieu du désert, firent d'Eria une oasis irrésistible pendant des millénaires. L'eau amena l'agriculture attacha les hommes à la terre et fit naître les premières sociétés sédentaires. Toutefois, ce qui éleva Eria au-delà du simple vieux village pour lui valoir le titre de première ville du monde, ce sont les immenses remparts et les tours surgis du sol. Aux alentours de 8000 avant notre ère, il y a tout juste 10 000 ans, les habitants d'Eria érigèrent autour de leur établissement une gigantesque muraille de pierre, derrière laquelle s'élevait une tour de 8 mètres de haut. À une époque où les outils métalliques n'étaient pas encore répandus, où l'on taillait la pierre avec de la pierre, empiler des blocs de plusieurs tonnes pour créer une telle architecture n'est pas seulement un exploit d'ingénierie. C'est aussi la preuve la plus éclatante qu'à une époque où les États, les rois et les armées n'existaient pas encore, les hommes étaient déjà capables de se mobiliser autour d'un objectif commun et de former une société organisée. Ce prodige d'Eria n'est pas d'avoir été la première volonté de survivre. La ville n'a pas été pour toutes, elle a été assiégée, détruite par des séismes, et chaque fois, elle renaissait de ses cendres. Chaque génération, plutôt que d'abandonner la ville, a bâti sa propre vie sur les ruines et la mémoire de la génération précédente. C'est pourquoi, lorsqu'on descend sous la surface d'Eria aujourd'hui, c'est comme feuilleter un livre d'histoire couche par couche. Sous le mur d'une époque se cache un mur d'une autre ère, sous celui-là, des vies appartenant au tout premier pas de l'humanité. Ici, l'histoire n'est pas faite d'objets inertes exposés dans des vitrines de musées. Elle continue de vivre au cœur de la Terre en strates superposées. Un seul coup de pioche peut vous projeter plusieurs siècles en arrière. Aujourd'hui, bien des villes modernes s'enorgueillissent de leurs gratte-ciel, de leurs avenues illuminées et de leurs places animées. Mais Eria nous rappelle silencieusement ce que signifie vraiment être une ville. Non pas simplement élever de grands bâtiments de pierre et de béton, mais parvenir à vivre côte à côte, génération après génération, sur un même bout de terre et construire une mémoire commune. Et la mémoire d'Eria est la plus ancienne, la plus profondément enracinée que l'humanité possède. Dans le prochain épisode, les pierres nous raconteront une autre histoire, celle de la façon dont les hommes ont perçu le monde, dont les frontières ont été tracées. Nous suivrons la piste des anciennes cartes et nous demanderons pourquoi une mosaïque sur le sol d'une église peut valoir autant qu'un livre d'histoire. Car notre prochaine étape sera les premières cartes de Palestine et ses mosaïques secrètes. À bientôt. Ce qu'on ne sait pas sur la...

Del Obeid, un nouveau point de rupture dans la guerre au Soudan. Au Soudan, alors que la guerre civile entre dans sa troisième année, les affrontements qui se concentrent autour d'El Obeid ne se limitent pas à l'ouverture d'un simple nouveau front. Capitale du Kordofan du Nord, El Obeid est devenue, en raison de sa position géographique, de son infrastructure militaire et de sa fonction logistique, l'un des centres stratégiques susceptibles de terminer l'avenir de la guerre. Ces dernières semaines, l'intensification des attaques de drones menées par les forces de soutien rapide, FSR, contre la ville, les préparatifs d'une offensive terrestre, ainsi que la suspension par les Nations Unies de ses activités humanitaires pour des raisons de sécurité, montrent qu'El Obeid constitue désormais un nouveau seuil critique dans la guerre soudanaise. La bataille pour le contrôle de la ville ne se limite pas au Kordofan du Nord, elle est susceptible de redessiner l'équilibre des forces entre le Darfour et la vallée du Nil. Nous vous présentons l'analyse du docteur Kaan Devedjoğlu, coordinateur pour l'Afrique du Nord et de l'Est à Orsam. L'importance stratégique d'El Obeid tient d'abord à sa position géographique. La ville se trouve au cœur du réseau de transport reliant Khartoum au Darfour et fait office de nœud pour les échanges militaires et commerciaux entre le Nil Blanc, le Kordofan du Nord et l'ouest du Soudan. On y trouve également l'une des unités d'infanterie majeures de l'armée soudanaise, ainsi qu'une base aérienne et d'importants dépôts logistiques. Ses connexions à des oléoducs, ainsi que son statut de l'un des principaux centres commerciaux soudanais pour la gomme arabique, renforcent également la valeur économique de la ville. Ainsi, la partie qui contrôlera El Obeid n'obtiendra pas seulement une supériorité militaire, mais aussi un avantage majeur sur les ressources économiques et les axes logistiques de l'ouest du Soudan. Pour les FSR, la prise d'El Obeid signifierait la consolidation de leurs gains au Darfour. Après la chute d'El Fasher notamment, les FSR, qui contrôlent désormais de facto une grande partie du Darfour, chercheraient, en s'emparant d'El Obeid, à créer une zone de domination continue entre le Darfour et le Kordofan du Nord. Un tel développement faciliterait l'établissement d'une administration de facto de l'organisation dans l'ouest du Soudan, tout en renforçant considérablement sa position dans d'éventuels scénarios futurs de fédéralisation ou de partition de fait. En outre, la possibilité d'avancer vers le Nil Blanc à partir de la ville pourrait préparer le terrain à un déplacement du cœur de la guerre vers le centre du Soudan. Pour l'armée soudanaise, en revanche, la perte d'El Obeid ne serait pas une simple défaite militaire. La chute de la ville signifierait une rupture quasi totale de la liaison terrestre entre Khartoum et l'ouest du Soudan et réduirait considérablement les chances de l'armée de reprendre le contrôle du Darfour. Les évaluations selon lesquelles l'armée aurait repris l'initiative après ses récents succès militaires autour de Khartoum pourraient être sérieusement remises en question en cas de perte d'El Obeid. Pour l'armée soudanaise, la ville ne représente donc pas seulement un front à défendre, mais un seuil stratégique susceptible d'influencer le cours général de la guerre. La dimension humanitaire apparaît tout aussi critique que les développements militaires. La ville, peuplée d'environ 600 000 habitants, ainsi que les populations déplacées dans ces environs font face à une grave crise humanitaire en raison des attaques contre les infrastructures électriques, de la mise hors service des pompes à eau et des coupures sur les principaux axes de transport. La suspension par les agences de l'ONU de leurs activités pour raisons de sécurité aggrave encore cette fragilité, compte tenu de la famine, des déplacements massifs de populations et des graves violations commises contre les civils lors du siège d'El Fasher. L'éventualité d'un scénario de siège similaire à El Obeid constitue un risque sérieux pour la communauté internationale. Même si la composition démographique d'El Obeid diffère de celle d'El Fasher, les risques de crimes de guerre, pillages, déplacements forcés, violences sexuelles et attaques arbitraires demeurent élevés. En conclusion, la bataille d'El Obeid constitue le nouveau centre de gravité de la guerre au Soudan. Le sort de la ville pourrait déterminer non seulement le contrôle du Kordofan du Nord, mais aussi la manière dont se dessinera la carte géopolitique de facto du Soudan. Un succès des FSR pourrait leur permettre de constituer une zone de contrôle plus intégrée dans l'ouest du Soudan et de renforcer leur pouvoir de négociation dans d'éventuels processus politiques. A l'inverse, le maintien de la ville par l'armée soudanaise reste crucial pour la poursuite de sa stratégie d'encerclement du Darfour. Les développements à El Obeid semblent ainsi appelés à

0: devenir, dans la période à venir, l'un des indicateurs militaires et politiques les plus déterminants de la guerre au Soudan. Nous vous avons présenté l'étude du Dr Khan Devejoğlu, coordinateur pour l'Afrique du Nord et de l'Est à Orsam.
1: Zone de conflit en Afrique.

Mesdames et messieurs, ici Ankara, radio La Voix de la Turquie, émettant dans la bande des 31 mètres sur 17 740 kHz vers l'Europe. Dans celle des 31 mètres sur 9 880 kHz vers l'Afrique du Nord et de l'Ouest. Et dans celle des 41 mètres sur 7 360 kHz vers l'Afrique orientale. Chers auditeurs, nous sommes arrivés une fois de plus à la fin de notre émission de ce jour qui vous a été présentée par moi-même Etap ainsi que notre technicien Recep. Nous espérons vous retrouver demain à la même heure et sur la même longueur d'onde. Au revoir.